0: Voilà, donc, on chante avec orchestre?
1: Ouais.
0: C'est bon? OK. À mon signal.
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Salut, nous sommes Le Couleur et vous êtes à l'écoute de C'est formidable avec Florence K sur les ondes de CBC Musique.

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1: Yo, ma gueule, ça va ou quoi? Bon, d'ailleurs, apparemment, vous avez fait une grosse perf en Belgique et tout ça.